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13: Bonne journée, bon réveil avec Radio Campus 3, la matinale du mercredi 23 septembre. J'espère que vous allez bien, que vous êtes en forme ce matin. Nous, tout va bien. On a du bon son en plus là à vous offrir. Donc la journée démarre très très bien. Le meilleur du rock, le meilleur de la pop. Ça démarre la matinale et dans quelques minutes, un tout premier bloc-notes dans moins d'un quart d'heure maintenant.
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0: C'est Radio Campus 3, c'est la radio de la Fédé des étudiants troyens. Dans quelques minutes, la Minute Info, il sera à 6h30, hein, mais pour l'heure, tout premier bloc-notes, le retour de la musique, c'est dans quelques secondes.
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0: Personne en situation de handicap, personne âgée, aidant, parlez de vous dans le cadre du déploiement du service public départemental de l'autonomie. 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Remplissez donc le questionnaire en ligne sur votre expérience d'accès aux informations et aux démarches utiles sur les services à votre disposition et sur la prévention santé. Vos réponses sont anonymes et confidentielles. 5 minutes suffisent pour compléter le questionnaire. Vous avez toutes les infos via le site aube.fr.
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0: Bonne journée, bon courage les leftos, 6h, 9h, votre matinale du mercredi avec comme tous les matins 6h30, la Minute Info. Après quelques messages en quelques secondes et puis le retour de la musique avant de jeter un œil aux prévisions météo pour aujourd'hui, les jours qui viennent, pour ce week-end autrement dit. Dans l'aube, ce sera dans quelques minutes à moins le quart. 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

0: Et voilà, messieurs, dames, la Radio Campus 3 qui vous accompagne, hein, comme tous les jours, comme tous les matins. La matinale du mercredi, 6h, 9h, ça se terminera sur les coups de 9h, donc avec l'actualité ciné du jour. On fera un point complet sur les films qui sortent aujourd'hui, que vous pourrez voir. Hein. Films en sortie nationale, visibles dans la région, 24 images secondes, on écoutera les bandes annonces tout à l'heure à 9h.
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0: Du soleil à nouveau aujourd'hui, mais avec un ciel voilé par endroits dans la région. 25 degrés sous abri au meilleur de la journée. Demain, ciel variable à nuageux, température autour de 22 degrés dans l'aube. Vendredi, c'est grand soleil, là un ciel tout bleu en non-stop et température à nouveau de l'ordre de 25 degrés, 27 en ressenti. Samedi, beau temps peu nuageux, une belle journée, on atteindra à nouveau la barre des 25 degrés à l'ombre des parasols et toujours 27 degrés en ressenti, hein, sous l'influence du soleil. Dimanche, formation brumeuse en tout début de journée, ensuite soleil, passage nuageux, à nouveau 25 degrés. Annoncé dans l'aube ce dimanche.
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11: Vous nous rejoignez, parfait, ne changez rien, hein, surtout pas, restez là, bien à l'écoute, moi je vous accompagne jusqu'à 9h, on va être là toute l'équipe de la radio pour vous accompagner tout au long de la journée. Nouvelle heure donc en vue, avec un bloc-notes dans quelques minutes, avec une consultation gratuite pour vous, consultation juridique, avec notre tout bip juridique, ce sera à la nuit, puis un nouveau point météo à moins le quart. Passez de bons moments.
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0: toute l'équipe de la matinale pour vous accompagner. Notre Toubib juridique dans quelques minutes, consultation gratuite pour vous. Et puis également nos camarades de l'asso étudiant Ulysse, les élèves ingénieurs de l'UTT. Ce sera tout à l'heure la chronique verte, hein, comme tous les mercredis à 8h30, plus des points météo. Un nouveau d'ailleurs en vue là tout à l'heure à moins le quart, la tendance pour les jours qui viennent pour ce week-end dans l'Aube.
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0: Sachez que le département de l'Aube recrute des assistants familiaux. Être assistant familial, c'est accueillir à son domicile 7 jours sur 7, 24 heures sur 24, un ou des enfants âgés de 0 à 21 ans, ayant connu des difficultés familiales et qui sont confiés au département au titre de la protection de l'enfance. C'est leur offrir un cadre stable, sécurisant et chaleureux, tout en maintenant des liens avec leur famille d'origine lorsque c'est possible. Vous souhaitez aider des enfants à grandir et à s'épanouir? Vous faites preuve de qualité humaine et relationnelle, d'une solide motivation? Vous êtes prêt à vous investir dans une formation professionnalisante et travailler en équipe? Vous souhaitez vous engager, vous, votre conjoint et vos propres enfants, dans un accueil familial? Prochaine réunion d'information, vendredi 4 septembre, 14h30, 17h, au Centre sportif de l'Aube. Inscription obligatoire, attention, avant ce vendredi 28 août par mail à pmiasmat@aube.fr. pmiasmat@aube.fr.
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0: Le meilleur du rock, le meilleur de la pop, c'est ici, c'est sur Radio Campus 3 toute la journée. Avec d'ailleurs, en guise de conclusion de cette journée, British Connection, nouveau numéro de British Connection à découvrir ce soir avec Philippe. British Connection, des nouveautés, des découvertes, les tubes que vous aimez, les tubes du moment, les tubes d'hier aussi, les grands classiques du rock. Plein d'interviews également, des bouquins à découvrir, tout ça autour du rock bien sûr. Hein. British Connection, 21h, 23h ce soir. Il est 7h30, notre toubib juridique. Et oui, on va la rejoindre dans quelques secondes. Et puis la météo, c'est dans moins d'un quart d'heure.
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7: Dans de nombreux endroits, il y a des règles sur les costumes et les déguisements que les gens peuvent porter en public. Par exemple, il peut être illégal de porter un masque ou un déguisement complet dans un lieu public en vertu de l'article 1 de la loi du 11 octobre 2010 et prévoit une contravention qui peut atteindre 150 euros. Toutefois, les costumes pouvant semer le trouble sont interdits, comme les cagoules, par un décret de 2009 connu sous le nom de décret anti-cagoule, mais celui-ci reconnaît des exceptions. Le port de masque est quand même autorisé lors de pratiques sportives, de fêtes, de manifestations artistiques ou traditionnelles. Le déguisement de clown est interdit, au motif qu'il rappelle trop les clowns malfaisants dont le seul but est de terroriser les populations. D'après certains arrêtés municipaux, il est interdit de porter des armes factices, car une arme factice pourrait être considérée comme une véritable arme dès lors qu'elle est utilisée pour menacer de tuer ou de blesser. D'ailleurs, en 2016, un homme a été arrêté en Floride pour avoir porté un déguisement de Chewbacca en public. Les autorités ont prétendu qu'il obstruait la circulation et ont arrêté l'homme pour conduite désordonnée. Néanmoins, une tolérance peut être observée lors d'un événement comme Halloween, mais il faudra quand même éviter les déguisements pouvant susciter la terreur. Les maires ont la liberté de prendre des arrêtés municipaux interdisant certains déguisements. En février 2016, pour prévenir toute anxiété des populations dans des périodes encore très sensibles, la mairie de Dunkerque avait même interdit certains déguisements militaires et religieux. Les autorités déconseillent également l'utilisation de pétards et recommandent des déguisements fluorescents ou visibles la nuit. Il est important de noter que si vous enfreignez les règles, vous serez passible d'une amende allant de 11 à 35 euros. En cas de comportement menaçant, vous risquez

0: violation de la loi sur la décence publique. Par ailleurs, en 2017, un homme en Nouvelle-Zélande s'est vu refuser l'entrée dans un bar parce qu'il portait un costume de Donald Trump. Le costume comportait une fausse tête de Donald Trump avec des yeux écarquillés et une bouche déformée. Et le propriétaire du bar a déclaré que le costume était offensant pour les clients du bar qui pourraient être des partisans de Trump. Merci de m'avoir écouté, c'était Eva, votre toubib juridique. À la semaine prochaine pour une autre consultation.
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0: Tous les jours, tous les matins, 6h, 9h, la matinale, et le mercredi, on parle cinéma, on fait le point sur les films, bien sûr. L'actualité ciné du jour, ça veut dire des bandes annonces à écouter. Voilà, des films à découvrir, on verra ça tout à l'heure, pile à 9h, hein, 24 images secondes. Pour l'heure, parlons un peu couleur du ciel, tiens.
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0: Du soleil à nouveau aujourd'hui, mais avec un ciel voilé par endroits dans la région. 25 degrés sous abri au meilleur de la journée. Demain, ciel variable à nuageux, température autour de 22 degrés dans l'aube. Vendredi, c'est grand soleil, là un ciel tout bleu en non-stop et température à nouveau de l'ordre de 25 degrés, 27 en ressenti. Samedi, beau temps peu nuageux, une belle journée, on atteindra à nouveau la barre des 25 degrés à l'ombre des parasols et toujours 27 degrés en ressenti, hein, sous l'influence du soleil. Dimanche, formation brumeuse en tout début de journée, ensuite soleil, passage nuageux, à nouveau 25 degrés annoncé dans l'aube ce dimanche.
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16: Radio Campus 3 qui vous accompagne en ce mercredi 23 septembre. J'espère que vous allez bien ce matin. Nous, on est en pleine forme. Voilà, encore une belle journée devant nous, à vivre bien sûr à l'écoute de Radio Campus 3. Un rendez-vous, notamment rendez-vous à la pause de la mi-journée entre 13h et 14h, le bal des engagés. C'est la rentrée pour Patricia Quintana avec semaine après semaine des invités, voilà, des acteurs hein, du monde associatif, culturel, local. Et on va parler là en particulier photo, on va parler images, dessins, musique également, rock en particulier, avec notre ami Alex Horn, Data Panic. Alex Horn, l'invité de Patricia Quintana, tout à l'heure, donc entre 13h et 14h, le bal des engagés sur Radio Campus 3. Et tout de suite, la matinale qui continue en musique, et je vous retrouve dans moins d'un quart d'heure, un nouveau bloc-notes en vue.
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2: Bienvenue à vous, bienvenue à bord, à l'écoute de Radio Campus 3, la matinale Radio Campus 3. 6h-9h, tous les jours de la semaine, mercredi 23 septembre, on fête les LIN aujourd'hui. LIN ou Constant d'ailleurs.
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0: La dernière ligne droite, voilà, la dernière demi-heure de la matinale du mercredi. Alors ça passe par la chronique verte, le rendez-vous développement durable et co-responsable de Radio Campus 3 avec l'asso étudiante Ulysse, les élèves ingénieurs de l'université de technologie de Troyes. Donc on va prendre la direction de l'UTT là pour le coup. Et puis dans quelques minutes, la météo, les prévisions pour aujourd'hui, pour demain, après-demain. Pour ce week-end, on a toutes les infos, on vous livre ça dans quelques minutes.
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3: Coucou, moi c'est Louise et aujourd'hui je vais vous parler des océans et plus précisément de la pêche. Selon le professeur Callum Roberts, l'industrie de la pêche tue plus d'animaux en un jour que des animaux tués par une marée noire. Cette affirmation paraît surprenante, et pourtant cette industrie est un énorme gouffre pour la faune et la flore marine. Je vais donc aborder plusieurs sujets liés à cette industrie, comme la pêche de poissons, de requins, mais aussi les déchets. J'évoquerai rapidement quelques solutions qui existent. Au fur et à mesure des années, la demande en poissons a énormément augmenté. Les bateaux se sont développés, et leur capacité à pêcher a augmenté elle aussi. Cette pêche industrielle est destructrice pour l'écosystème. Lors de leur sortie, toutes sortes de nombreux poissons, dauphins et requins sont pris au piège dans les filets. Plus de 40% des animaux marins pêchés sont rejetés à la mer car ils ne répondent pas aux normes. En France, 10 000 dauphins sont tués à cause de cette méthode de pêche chaque année. Il y a donc de graves conséquences sur l'écosystème marin, notamment la disparition de nombreuses espèces, la baisse de population de poissons et oiseaux marins. En conclusion, les océans se vident, mais le nombre de bateaux augmente. La surpêche n'est pas le seul facteur de la destruction des fonds marins. Cette industrie est très polluante aussi, non seulement par son émission de CO2, mais aussi par les déchets qui sont perdus dans les océans. 46% du continent plastique est composé de restes de matériel de pêche, comme des filets. La disparition des espèces a aussi une conséquence sur la capacité d'absorption du CO2 par les océans, car eux absorbent une énorme quantité de gaz. Le dérèglement de cet écosystème affecte donc ces océans, car lui, il absorbe à lui tout seul 93% de tout le CO2 aspiré par la planète. Il y a de nombreuses solutions qui existent pour résoudre ces soucis, par exemple créer des réserves sous-marines, promouvoir la pêche durable, lutter contre la pêche illégale, mais aussi repenser notre consommation personnelle de poissons. Cependant, ces solutions restent compliquées à mettre en place car l'océan est un vaste territoire avec très peu de contrôle, donc il est souvent difficile de voir ce qui se passe sur ces bateaux.

0: Et voilà, comme toujours, hein, pour bien démarrer la journée, du rock, de la pop, dans la radio. La radio, c'est Radio Campus 3, la radio de la Fédé des étudiants troyens. Nouveau point météo, le dernier d'ailleurs de cette matinale, et puis à 9h24 images secondes, on vous prépare ça, on a récupéré les infos à propos des films qui sortent aujourd'hui même, hein, que vous allez pouvoir voir à partir de cet après-midi dans la région. Donc un point complet sur l'actualité ciné. On écoutera les bandes annonces de tous ces films dans quelques minutes à 9h pile.
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0: Du soleil à nouveau aujourd'hui, mais avec un ciel voilé par endroits dans la région. 25 degrés sous abri au meilleur de la journée. Demain, ciel variable à nuageux, température autour de 22 degrés dans l'aube. Vendredi, c'est grand soleil, là un ciel tout bleu en non-stop et température à nouveau de l'ordre de 25 degrés, 27 en ressenti. Samedi, beau temps peu nuageux, une belle journée. On atteindra à nouveau la barre des 25 degrés à l'ombre des parasols et toujours 27 degrés en ressenti, hein, sous l'influence du soleil. Dimanche, formation brumeuse en tout début de journée, ensuite soleil, passage nuageux, à nouveau 25 degrés annoncé dans l'aube ce dimanche.
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3: Bienvenue dans 24 images secondes. À voir au ciné cette semaine, Avengers Endgame Extended. Les Avengers doivent faire face aux conséquences de leur défaite contre Thanos. Après avoir uni les six pierres d'infinité et anéanti la moitié de la population de l'univers, dont nombre de leurs alliés, le titan fou a laissé derrière lui un monde profondément bouleversé. Confrontés à la plus grande épreuve de leur histoire, les héros restants doivent trouver la force de se relever, se rassembler une nouvelle fois et tenter l'impossible. Restaurer l'équilibre de l'univers, ramener ce qu'ils ont perdu et vaincre Thanos une fois pour toutes. Avengers, Endgame, encore donc, Endgame Extended, à voir actuellement au ciné avec Robert Downey Jr., Chris Evans.
12: Avengers !
13: Rassemblement. Nous avons un plan. Si j'aime, trois équipes. Une seule chance. Quand on provoque le temps, il finit par se venger. Tony, c'est une deuxième chance.
3: Garance est une jeune actrice, mais qui n'est pas une vedette. Elle gère et assure tout de son mieux, vaillante, joyeuse, soldate, et elle trouve dans l'alcool un carburant, un réconfort inconditionnel. Garance change de vie et commence alors un parcours de 8 ans de déménagement, de travail, de rencontres, de fêtes et d'angoisses, de joie et de coups durs. Une révolution intime, amicale et sexuelle, mais elle consomme toujours plus, jusqu'à la potentialité de la mort. Garance avec Adèle Exarchopoulos et Sarah Giraudeau.
14: Alors t'es comédienne?
15: Un peu galérienne, mais...
14: Je sais être comédienne, non?
15: Ouais, c'est vrai.
16: Ah, plus un geste, mes jolies.
17: Tu ne mérites pas d'être Zorro. Renonce ou vous allez le regretter, toi, Ellie. Tiens.
18: On sait qu'on peut pas t'aider à résoudre ton problème avec l'alcool.
17: Oh, désolée. Énorme galère dans le RER et il a fallu que je prenne un taxi.
19: Tu sais ce qui se passe si tu rates une représentation?
17: Y a pas de cas où je rate une représentation.
18: T'es Gwyn?
17: Pas beaucoup.
20: Tu m'envoies un message pour me dire que t'es bien arrivé?
21: Elle dit quoi?
22: Gueule de bois des enfers.
23: Elle dit gueule de bois des enfers.
17: Tu vis seule?
21: Ouais.
17: Et t'as pas besoin de voir du monde?
21: J'ai pas besoin de beaucoup de monde, non. Mais ça me manque un petit peu de...
17: De quoi?
21: D'aimer. Ça fait longtemps que j'ai pas aimé.
17: J'ai pensé à toi.
21: Moi aussi.
17: Beaucoup.
21: Presque à peu près tout le temps, quoi. T'es pas bien ici avec moi?
17: Si. J'ai tellement de chance d'être avec toi. C'est juste que ça fait beaucoup d'angoisse. D'être loin de tout. Sans alcool, je sais pas comment faire.
3: Après un terrible crash d'avion, James Belmont, ancien des forces spéciales, se retrouve perdu au cœur de l'Alaska avec son chien, Odin, depuis toujours à ses côtés. Livrés à eux-mêmes, dans une nature aussi magnifique qu'impitoyable, ils devront puiser dans leurs dernières forces pour survivre ensemble. Heart of the Beast avec Brad Pitt.
24: C'est rien, viens là. C'est un cauchemar. On n'est plus là-bas.
25: T'es la première personne que je vois dans un coin haut circuler. Tu travailles dans quoi, James?
24: Les forces spéciales, à la retraite.
25: J'ai remarqué dans la gueule de ton chien le truc en métal.
24: Oda était un chien de combat. Notre cible l'a frappé avec une brique.
25: C'est le même crétin qui lui a cassé la patte?
24: Ouais.
25: J'espère que tu l'as remis à sa place.
24: Je lui ai collé une balle dans la tête.
25: Oh la vache. Cette région, c'est le cœur de la bête. La plupart des gens la prennent à leurs dépens.
3: 1915, la guerre, c'est une terre inconnue où l'on envoie juste un misérable paysan à une époque où il doit s'occuper de ses champs. Il doit partir se battre au nom d'une loi qu'il ignore contre un ennemi qu'il n'a jamais vu, alors qu'il ne rêve que de rester dans sa ferme. Sa rencontre avec Basile, un tirailleur sénégalais, va lui ouvrir les yeux sur cette guerre qu'il ne comprend pas. C'est avec lui qu'il va se révolter contre les injustices d'un commandement absurde et devenir un héros pas comme les autres. Justin le Juste, film d'Éric Barbier avec Alban Ivanov, Alexandra Lamy et Biran Ba.
0: Bonjour, je travaille pour le Canard Enchaîné.
5: Justin le Juste.
0: Je veux faire un portrait de vous pour que les gens sachent ce qui s'est passé. Vous me racontez et j'écris.
7: Papa !
8: Vous ne le savez peut-être pas, il se passe des choses graves. Quand les hommes se battent, Justin, c'est la guerre.
5: Faut me parler avec des mots que je comprends.
9: Mais qu'est-ce que t'as pas compris ?
5: La guerre, je sais pas ce que c'est. 10 jours après, ils nous ont envoyés sur le front. Que je foutais dans ce merdier. La guerre avait commencé depuis un an et je ne savais rien de ce qui se passait entre les Allemands et les Français. J'ai été complètement perdu. Tout le monde me traitait comme un imbécile.
12: Allez là-bas ?
26: Oui.
0: Vous étiez chez les Allemands ?
5: Oui. J'attendais toujours de rencontrer l'ennemi.
12: Osez ! Justin !
5: Regarde, l'ennemi.
12: Il parle comme nous.
5: Et vous êtes noir de partout.
27: Tu sais rien de rien, toi. Toi et moi, on se bat pour la même armée.
5: J'ai porté Basile pendant longtemps. Il a commencé à m'apprendre les choses qu'il y avait dans les livres, les journaux.
12: Et aujourd'hui, on nous traite comme des moins que rien. Des misérables.
5: Et plus il me parlait, plus j'avais des idées qui bourdonnaient dans ma tête.
3: Prime Time, un film interdit aux moins de 12 ans, 2006, Chris Hansen, le présentateur de l'émission To Catch a Predator, entreprend de marquer l'histoire de la télévision. Prime Time, un film avec Robert Pattinson.
28: Oui, entrez.
29: Que se serait-il passé si je n'avais pas été là? On sait tous de quoi il s'agit, non? Une chose est certaine. Tôt ou tard, un homme doit répondre de ses actes. Vous n'êtes pas d'accord? Regardez-vous la télévision? Sachez une chose. Je suis Chris Hansen.
12: Allons attraper un prédateur!
29: De Dateline NBC. Et vous êtes sur le point d'entrer dans l'histoire de la télévision.
3: 24 images secondes le mercredi à 9h, 13h, 17h30, le jeudi 12h, 18h30 et le samedi à 7h30 sur Radio Campus 3. 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
1: Sachez que le département de l'Aube recrute des assistants familiaux. Être assistant familial, c'est accueillir à son domicile 7 jours sur 7, 24 heures sur 24, un ou des enfants âgés de 0 à 21 ans, ayant connu des difficultés familiales et qui sont confiés au département au titre de la protection de l'enfance. C'est leur offrir un cadre stable, sécurisant et chaleureux, tout en maintenant des liens avec leur famille d'origine lorsque c'est possible. Vous souhaitez aider des enfants à grandir et à s'épanouir? Vous faites preuve de qualité humaine et relationnelle, d'une solide motivation? Vous êtes prêt à vous investir dans une formation professionnalisante et travailler en équipe? Vous souhaitez vous engager, vous, votre conjoint et vos propres enfants, dans un accueil familial? Prochaine réunion d'information, vendredi 4 septembre, 14h30, 17h, au Centre sportif de l'Aube. Inscription obligatoire, attention, avant ce vendredi 28 août, par mail à pmiasmat@aube.fr. pmiasmat@aube.fr.
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4: Dans de nombreux endroits, il y a des règles sur les costumes et les déguisements que les gens peuvent porter en public. Par exemple, il peut être illégal de porter un masque ou un déguisement complet dans un lieu public en vertu de l'article 1 de la loi du 11 octobre 2010 et prévoit une contravention qui peut atteindre 150 euros. Toutefois, les costumes pouvant semer le trouble sont interdits, comme les cagoules, par un décret de 2009, connu sous le nom de décret anti-cagoule, mais celui-ci reconnaît des exceptions. Le port de masque est quand même autorisé lors de pratiques sportives, de fêtes, de manifestations artistiques ou traditionnelles. Le déguisement de clown est interdit, au motif qu'il rappelle trop les clowns malfaisants dont le seul but est de terroriser les populations. D'après certains arrêtés municipaux, il est interdit de porter des armes factices, car une arme factice pourrait être considérée comme une véritable arme dès lors qu'elle est utilisée pour menacer de tuer ou de blesser. D'ailleurs, en 2016, un homme a été arrêté en Floride pour avoir porté un déguisement de Chewbacca en public. Les autorités ont prétendu qu'il obstruait la circulation et ont arrêté l'homme pour conduite désordonnée. Néanmoins, une tolérance peut être observée lors d'un événement comme Halloween, mais il faudra quand même éviter les déguisements pouvant susciter la terreur. Les maires ont la liberté de prendre des arrêtés municipaux interdisant certains déguisements. En février 2016, pour prévenir toute anxiété des populations dans des périodes encore très sensibles, la mairie de Dunkerque avait même interdit certains déguisements militaires et religieux. Les autorités déconseillent également l'utilisation de pétards et recommandent des déguisements fluorescents ou visibles la nuit. Il est important de noter que si vous enfreignez les règles, vous serez passible d'une amende allant de 11 à 35 euros. En cas de comportement menaçant, vous risquez une peine de 6 mois de prison et une amende pouvant atteindre 7500 euros. De plus, porter des costumes qui imitent des uniformes de police, de gendarmerie ou de l'armée est formellement interdit. C'est un délit, celui d'usurpation de costumes réglementés, puni d'un an d'emprisonnement et de 15 000 euros d'amende. Il en est de même pour le port illégal de la robe des magistrats ou celle des avocats. En outre, certains costumes sont interdits car ils sont considérés comme offensants ou obscènes. Par exemple, il peut être interdit de porter un costume qui est sexuellement suggestif ou qui présente une imagerie raciste ou xénophobe. En 2019, un homme en Allemagne a été arrêté pour avoir porté un costume de lapin Playboy dans un lieu public. Les autorités ont prétendu que son costume était obscène et constituait une violation de la loi sur la décence publique. Par ailleurs, en 2017, un homme en Nouvelle-Zélande s'est vu refuser l'entrée dans un bar parce qu'il portait un costume de Donald Trump. Le costume comportait une fausse tête de Donald Trump avec des yeux écarquillés et une bouche déformée. Et le propriétaire du bar a déclaré que le costume était offensant pour les clients du bar qui pourraient être des partisans de Trump. Merci de m'avoir écouté, c'était Eva, votre Toubib juridique. À la semaine prochaine pour une autre consultation.
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1: Coucou, salut tout le monde, bienvenue à vous en ce mercredi. Vous écoutez Radio Campus 3, des nouvelles du temps avant le retour de la musique et du soleil à nouveau aujourd'hui, mais avec un ciel voilé par endroits dans la région, 25 degrés sous abri au meilleur de la journée. Demain, ciel variable à nuageux, température autour de 22 degrés dans l'aube. Vendredi, là, c'est grand soleil, un ciel tout bleu en non-stop et température à nouveau de l'ordre de 25 degrés, 27 en ressenti. Samedi, beau temps peu nuageux, une belle journée, on atteindra à nouveau la barre des 25 à l'ombre des parasols et toujours 27 en ressenti sous l'influence du soleil. Enfin dimanche, formation brumeuse en tout début de journée, ensuite soleil, passage nuageux. Ce sera un petit peu le mix de la journée, à nouveau 25 degrés annoncés dans l'aube ce dimanche.
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10: Bienvenue dans 24 images secondes. À voir au ciné cette semaine, Avengers Endgame Extended. Les Avengers doivent faire face aux conséquences de leur défaite contre Thanos. Après avoir uni les six pierres d'infinité et anéanti la moitié de la population de l'univers, dont nombre de leurs alliés, le titan fou a laissé derrière lui un monde profondément bouleversé. Confrontés à la plus grande épreuve de leur histoire, les héros restants doivent trouver la force de se relever, se rassembler une nouvelle fois et tenter l'impossible. Restaurer l'équilibre de l'univers, ramener ce qu'ils ont perdu et vaincre Thanos une fois pour toutes. Avengers, Endgame, encore donc, Endgame Extended, à voir actuellement au ciné avec Robert Downey Jr., Chris Evans.
11: Avengers !
12: Rassemblement. Nous avons un plan. Si j'aime, trois équipes. Une seule chance.
13: Quand on provoque le temps, il finit par se venger.
12: Tony,
13: c'est une deuxième chance.
10: Garance est une jeune actrice, mais qui n'est pas une vedette. Elle gère et assure tout de son mieux, vaillante, joyeuse, soldate, et elle trouve dans l'alcool un carburant, un réconfort inconditionnel. Garance change de vie et commence alors un parcours de 8 ans de déménagement, de travail, de rencontres, de fêtes et d'angoisses, de joie et de coups durs. Une révolution intime, amicale et sexuelle, mais elle consomme toujours plus, jusqu'à la potentialité de la mort. Garance avec Adèle Exarchopoulos et Sarah Giraudot.
14: Alors t'es comédienne?
15: Un peu galérienne, mais...
14: Mais c'est ça être comédienne, non?
15: Ouais, c'est vrai.
16: Ah, plus un geste, mes jolies.
17: Tu ne mérites pas d'être Zorro. Renonce ou vous allez le regretter, toi, il tient.
18: On sait qu'on peut pas t'aider à résoudre ton problème avec l'alcool.
17: Oh, désolé, énorme galère dans le RER et de la fin que je prends un taxi.
19: Tu sais ce qui se passe si tu rates une représentation?
17: Y a pas de cas où je rate une représentation.
18: T'es Gwyn?
17: Pas beaucoup.
20: Tu m'envoies un message pour me dire que t'es bien arrivé?
21: Elle dit quoi?
22: Gueule de bois des enfers.
23: Elle dit gueule de bois des enfers.
17: Tu vis seule?
21: Ouais.
17: Et t'as pas besoin de voir du monde?
21: J'ai pas besoin de beaucoup de monde, non. Mais ça me manque un petit peu de...
17: De quoi?
21: D'aimer. Mais ça fait longtemps que j'ai pas aimé.
17: J'ai pensé à toi.
21: Moi aussi.
17: Beaucoup.
21: Presque à peu près tout le temps, quoi. T'es pas bien ici avec moi?
17: Si. J'ai tellement de chance d'être avec toi. C'est juste que ça fait beaucoup d'angoisse. D'être loin de tout... Sans alcool, je sais pas comment faire.
10: Après un terrible crash d'avion, James Belmont, ancien des forces spéciales, se retrouve perdu au cœur de l'Alaska avec son chien, Odin, depuis toujours à ses côtés. Livrés à eux-mêmes, dans une nature aussi magnifique qu'impitoyable, ils devront puiser dans leurs dernières forces pour survivre ensemble. Heart of the Beast avec Brad Pitt.
24: C'est rien, viens là. C'est un cauchemar. On n'est plus là-bas.
25: T'es la première personne que je vois dans un coin où circuler. Tu travailles dans quoi, James?
24: Les forces spéciales, à la retraite.
25: J'ai remarqué dans la gueule de ton chien le truc en métal.
24: Odin était un chien de combat. Notre cible l'a frappé avec une brique.
25: C'est le même crétin qui lui a cassé la patte?
24: Ouais.
25: J'espère que tu l'as remis à sa place.
24: Je lui ai collé une balle dans la tête.
25: Oh la vache.
26: T'as l'air
25: Cette région, c'est le cœur de la bête. La plupart des gens la prennent à leurs dépens.
10: 1915, la guerre, c'est une terre inconnue où l'on envoie juste un misérable paysan à une époque où il doit s'occuper de ses champs. Il doit partir se battre au nom d'une loi qu'il ignore contre un ennemi qu'il n'a jamais vu, alors qu'il ne rêve que de rester dans sa ferme. Sa rencontre avec Basile, un tirailleur sénégalais, va lui ouvrir les yeux sur cette guerre qu'il ne comprend pas. C'est avec lui qu'il va se révolter contre les injustices d'un commandement absurde et devenir un héros pas comme les autres. Justin le Juste, film d'Éric Barbier avec Alban Ivanov, Alexandra Lamy et Biran Ba.
0: Bonjour, je travaille pour le Canard Enchaîné.
1: Justin le Juste.
0: Je veux faire un portrait de vous pour que les gens sachent ce qui s'est passé. Vous me racontez et j'écris.
2: Papa !
7: Vous ne le savez peut-être pas, il se passe des choses graves. Quand les hommes se battent, Justin, c'est la guerre.
1: Faut me parler avec des mots que je comprends.
8: Mais qu'est-ce que t'as pas compris ?
1: La guerre, je sais pas ce que c'est. 10 jours après, ils nous ont envoyés sur le front. Que je foutais dans ce merdier. La guerre avait commencé depuis un an et je ne savais rien de ce qui se passait entre les Allemands et les Français. J'ai été complètement perdu. Tout le monde me traitait comme un imbécile.
11: Allez là-bas ?
8: Oui.
0: Vous étiez chez les Allemands ?
1: Oui. J'attendais toujours de rencontrer l'ennemi.
8: Osez ! Justin !
1: Regarde, l'ennemi.
8: Il parle comme nous.
1: Et vous êtes noir de partout.
26: Tu sais rien de rien, toi. Toi et moi, on se bat pour la même armée.
1: J'ai porté Basile pendant longtemps. Il a commencé à m'apprendre les choses qu'il y avait dans les livres, les journaux.
8: Et aujourd'hui, on nous traite comme des moins que rien. Des misérables.
1: Et plus il me parlait, plus j'avais des idées qui bourdonnaient dans ma tête.
10: Prime Time, un film interdit aux moins de 12 ans, 2006, Chris Hansen, le présentateur de l'émission To Catch a Predator, entreprend de marquer l'histoire de la télévision. Prime Time, un film avec Robert Pattinson.
27: Oui, entrez.
28: Que se serait-il passé si je n'avais pas été là? On sait tous de quoi il s'agit, non? Une chose est certaine. Tôt ou tard, un homme doit répondre de ses actes. Vous n'êtes pas d'accord? Regardez-vous la télévision. Sachez une chose. Je suis Chris Hansen.
8: Allons attraper un prédateur!
28: De Dateline NBC. Et vous êtes sur le point d'entrer dans l'histoire de la télévision.
10: 24 images secondes le mercredi à 9h, 13h, 17h30, le jeudi 12h, 18h30 et le samedi à 7h30 sur Radio Campus 3. 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
32: Bonjour, vous écoutez la radio et vous pouvez continuer car c'est un bon moyen pour stimuler votre imagination.
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32: Alors, à moins d'avoir passé un petit peu de temps sur une île déserte ou d'avoir délibérément coupé tous vos moyens de communication et d'information en début d'été, vous avez sans doute entendu parler au moins une fois d'une Coupe du Monde de football qui a eu lieu conjointement au Mexique, aux USA et au Canada. Cet événement m'a donné une idée, celle de me pencher sur le traitement réservé au sport en général sur les radios du continent nord-américain. Bonjour et bienvenue sur les ondes américaines. Et pour le coup d'envoi, c'est tout de suite.

Aux États-Unis, les stations de radio consacrées au sport ont du succès, c'est indéniable. Et elles bénéficient d'une base d'audience non négligeable. Selon le site westwoodone.com et un article paru en 2026, les audiences des radios format sport, qu'elles soient diffusées sur la bande FM ou sur celle des ondes moyennes, ces radios donc qui traitent du sport ont progressé de 14% ces 10 dernières années. Et on en compte un bon millier. Et l'info qui suit risque de ne pas vous surprendre. 80% des auditeurs de ce genre de radio sont des hommes. En outre, elles sont majoritairement écoutées lors des déplacements en voiture, ce qui est là aussi assez logique. Ça implique évidemment un auditeur bien plus captif que quand il regarde du sport chez lui sur un écran.

0: Vous écoutez les ondes américaines et aujourd'hui la radio et le sport sont au programme. La recette du succès de ce genre de radio a été énoncée il y a plusieurs dizaines d'années par Tom Bigbee, le manager d'une station de Philadelphie. Avec clairvoyance, il avait déclaré ceci. Si vous vous contentez de parler de sport, ça ne tiendra pas la route. Si vous proposez du divertissement sportif, les possibilités sont infinies. Il faut dire qu'avec quatre ligues sportives majeures, plus des championnats universitaires d'envergure et un calendrier des championnats bien étalés tout au long de l'année, tout est fait pour garder l'attention des auditeurs américains. Début septembre, c'est la NFL qui démarre, le foot américain. On approche aussi de la fin de saison régulière de la MLB qui a débuté en mars et a tenu les fans des équipes de baseball en haleine tout l'été. À l'automne, alors que les World Series approchent dans le championnat de baseball, c'est la NBA qui entame son rythme infernal et la ligue de hockey qui démarre aussi et qui, elle, va impliquer les Canadiens, plus que dans les autres sports d'ailleurs. Juste au début de l'hiver, ensuite, les équipes de basket universitaire se lancent et les retransmissions radio qui les accompagnent dans d'innombrables villes drainent alors des centaines de milliers d'auditeurs avec elles. Le début de l'année, il se fait avec le Super Bowl en point de mire. En mars, c'est la folie, le March Madness, c'est-à-dire le suivi fou par 20 millions d'auditeurs du tournoi final de championnat universitaire de basket. Et un mois plus tard, ce sont les pros de la NBA qui enflamment les parquets et qui suscitent les envolées lyriques des commentateurs radio quand débutent les playoffs. Pendant ce temps, la saison régulière de la Ligue de baseball reprend et chacun se demande alors si les Dodgers domineront encore ou s'ils seront challengés, quand d'autres espèrent que les Yankees retrouveront peut-être leur lustre d'antan. Avec tout ça, vous l'avez compris, aux USA, le sport à la radio ne connaît pas de répit.
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0: Et entre deux retransmissions de matchs, les émissions de débats constructifs et éclairés, ou au contraire stériles mais parfois divertissants, rien ne manque non plus. Parler simplement de sport et ça tiendra pas la route, proposer du divertissement sportif et alors les possibilités sont infinies, comme il avait raison. La formule était parfaitement juste et ça fait presque 100 ans qu'elle fonctionne.

propos d'un éventuel changement de stade pour les New York Yankees. Leurs 26 titres de champion, leurs 4 millions de fans, mais aussi un stade pas très sécure et pas très confortable. L'enregistrement date de 1990. Depuis, un nouveau stade a été construit et pour les Yankees, malheureusement, c'est un peu la déroute sportive. Mais c'est pas le sujet. À propos du duo et du débat plutôt animé des deux gars, sachez que dans le studio, ils se voyaient mais ils étaient séparés par une vitre, chacun étant dans son mini-studio, peut-être pour éviter de se foutre des baffes. Bref, après 9 ans de ce régime, de divertissement sportif, ils se sont séparés. Ça allait de soi, mais ils ont fait quand même grimper les audiences.

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2: L'intérêt des radios de sport réside en partie seulement dans les analyses et les débats d'après-match. Et ce, quel qu'ait été le résultat, la joie ou la déception qu'il a pu apporter, ou la frustration ou l'engouement, on peut en débattre autant qu'on veut, refaire le match et maintenir avec soi les auditeurs bien après le coup de sifflet final. Et ça, très vite, les journalistes et intervenants radio l'ont bien compris. Mais pour le bon côté des choses, le sport retransmis à la radio, c'est aussi sublimer l'imagination de ceux qui écoutent. L'auditeur importe ses propres images du match qu'il suit en direct, et ce en fonction du ton et du vocabulaire des commentateurs, mais aussi du fond sonore de l'ambiance ressentie sur place. Dire que l'attention est presque à son maximum, ça relève de l'évidence. Et puis, les retransmissions d'événements sportifs à la radio ont commencé bien avant la télévision. C'est donc à ce moment-là que le sport à la radio a posé les bases de son succès à venir.

0: The Tigers have managed only 4 hits off Johnny Bazaar. Norman Cash coming to bat now, trailing 1-0 in the 6th inning with nobody on base and one man down for Detroit.
1: En préparant cette émission, j'ai trouvé que la toute première retransmission sportive sur une radio US avait eu lieu à titre expérimental en 1912 dans le Minnesota. Expérimental parce qu'à l'époque, presque personne n'avait de récepteur à radio. Presque 10 ans plus tard, la Première Guerre mondiale passée, les récepteurs radio ont commencé à se vendre. Et c'est sur KDKA, une radio de Pittsburgh, qu'on peut considérer le point de départ de la retransmission sportive. C'était en 1921 et un match de football, américain bien sûr, opposait 2 équipes universitaires. La même année, toujours sur KDKA, on retransmet un combat de boxe. Au micro, Florent Gibson, un reporter de la radio. Peu après, il a été considéré comme un pionnier de la retransmission sportive, car bien que le combat se soit éternisé sur 10 rounds et sans KO, le lendemain, l'agence Associated Press annonçait ceci. Les auditeurs ont pu suivre le déroulement du combat avec tout le réalisme de chaque coup et de chaque manœuvre stratégique des boxeurs, retransmis au moment même où il se produisait. La radio a diffusé les sons du combat, le retentissement du gong et les cris des supporters. Les professionnels de la radio s'accordent depuis à dire que ce 11 avril 1921 marque le jour de la naissance du sport à la radio.
2: Play ball with Babe Ruth. Play ball with the Navy. The United States Navy brings you the adventures of Babe Ruth. And here to tell you about the fabulous and immortal Babe is his pal, the popular sports reporter, Steve Martin.
1: Le succès grandissant du baseball et les exploits de l'une de ses icônes, Babe Ruth, complètent la marche en avant de la présence bientôt incontournable du sport à la radio. Sur sa lancée, KDKA étend ses expériences au baseball. Le 5 août 1921, ses dirigeants décident de ne pas seulement rendre compte du score d'un match et de son évolution, mais de faire vivre ce match à ceux qui écoutent comme s'ils étaient au stade. D'autres stations de radio font de même dans les années qui viennent et l'engouement pour le baseball à la radio est tel que ça crée même des remous au sein des équipes. À New York, en effet, par exemple, les Giants, les Yankees et les Dodgers, les 3 équipes qui jouent dans la Ligue de baseball, constatent une baisse de la fréquentation au stade et ils imputent ça à la diffusion de leurs matchs en direct. Ces clubs s'allient donc pour bannir les radios des stades et en interdire les retransmissions. Et ça dure 5 ans, entre 1934 et 1939. Puis, des accords sont trouvés entre les diffuseurs et les équipes et le sport revient sur les ondes. Car entre-temps, quand même, les Yankees ont commencé une domination dans le championnat de baseball et les performances de Joe DiMaggio nécessitent quand même d'être relatées en direct pour le plus grand nombre. En effet, les 70 000 places du Yankee Stadium ne suffisent pas à contenter tous ceux qui suivent les exploits d'équipe qui remportent quand même, à l'époque, 9 championnats à la suite.
3: Hello, Joe. What do you know?
4: We need a hit, so here I go.
5: Ball one. Yeah!

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2: Une archive de 1947. C'était une annonce pour une des premières émissions consacrées au sport. C'était sur WNBC New York et c'était déjà sponsorisé à l'époque, vous pensez bien. Les commentateurs, les journalistes et les animateurs étaient d'ailleurs tout autant des panneaux publicitaires que des voix avec des choses à raconter sur le sport.

0: c'était Gang of Four. Sport et radio, un concept presque centenaire qui n'a pas encore écrit toutes les pages de son histoire. Un thème de l'émission d'aujourd'hui.
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0: Et pour la suite de l'histoire, rendez-vous la semaine prochaine sur cette fréquence, même jour, mais une heure avant maintenant. Salut.
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17: Coucou, moi c'est Louise et aujourd'hui je vais vous parler des océans et plus précisément de la pêche. Selon le professeur Callum Roberts, l'industrie de la pêche tue plus d'animaux en un jour que des animaux tués par une marée noire. Cette affirmation paraît surprenante et pourtant cette industrie est un énorme gouffre pour la faune et la flore marine. Je vais donc aborder plusieurs sujets liés à cette industrie, comme la pêche de poissons, de requins, mais aussi les déchets. J'évoquerai rapidement quelques solutions qui existent. Au fur et à mesure des années, la demande en poissons a énormément augmenté. Les bateaux se sont développés et leur capacité à pêcher a augmenté elle aussi. Cette pêche industrielle est destructrice pour l'écosystème. Lors de leur sortie, toutes sortes de nombreux poissons, dauphins et requins sont pris au piège dans les filets. Plus de 40% des animaux marins pêchés sont rejetés à la mer car ils ne répondent pas aux normes. En France, 10 000 dauphins sont tués à cause de cette méthode de pêche chaque année. Il y a donc de graves conséquences sur l'écosystème marin, notamment la disparition de nombreuses espèces, la baisse de population de poissons et oiseaux marins. En conclusion, les océans se vident, mais le nombre de bateaux augmente. La surpêche n'est pas le seul facteur de la destruction des fonds marins. Cette industrie est très polluante aussi, non seulement par son émission de CO2, mais aussi par les déchets qui sont perdus dans les océans. 46% du continent plastique est composé de restes de matériel de pêche, comme des filets. La disparition des espèces a aussi une conséquence sur la capacité d'absorption du CO2 par les océans, car eux absorbent une énorme quantité de gaz. Le dérèglement de cet écosystème affecte donc ces océans, car lui, il absorbe à lui tout seul 93% de tout le CO2 aspiré par la planète. Il y a de nombreuses solutions qui existent pour résoudre ces soucis, par exemple créer des réserves sous-marines, promouvoir la pêche durable, lutter contre la pêche illégale, mais aussi repenser notre consommation personnelle de poissons. Cependant, ces solutions restent compliquées à mettre en place car l'océan est un vaste territoire avec très peu de contrôle, donc il est souvent difficile de voir ce qui se passe sur ces bateaux. C'est tout pour moi aujourd'hui, j'espère que ça vous aura plu. Si vous avez des remarques ou des questions, n'hésitez pas à nous en faire part sur notre page Facebook ou notre compte Instagram Ulysse3, 3 comme la ville. Nous y publions toutes les semaines les chroniques et des nouvelles des projets de l'association. À bientôt pour le prochain épisode de La Chronique Verte.
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1: Salut tout le monde, bienvenue à vous en ce mercredi. Comme tous les mercredis, nous rejoindrons notre toubib juridique dans Forum Campus sur Radio Campus 3. Nouvelle consultation juridique gratuite pour vous. Ça durera quelques minutes, ce sera tout à l'heure à 16h30. Dans la deuxième heure, on parlera cinéma, l'actu ciné du jour. On écoutera les bandes annonces des films en sortie nationale, visibles donc dans la région. Hein. On verra ça tout à l'heure à 17h30. Et puis dans moins d'un quart d'heure, un tout premier bloc-notes. Il va être question d'ailleurs dans quelques minutes du Just Classic Festival qui bat son plein en ce moment dans le département. Voilà, un grand festival autour de la musique classique, musique de chambre en particulier, mais là ce sera un angle un peu différent, une soirée cross art avec différents arts mêlés donc, et ça va se passer demain soir du côté du musée d'art moderne de Troyes. On va en parler dans quelques minutes, donc d'ici là musique, et pour vous comme toujours, rien n'est trop beau, le meilleur du rock, le meilleur de la pop pour vous.
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0: Du rock, de la pop, le meilleur du rock, le meilleur de la pop à longueur de journée sur l'antenne de Radio Campus 3. Et on n'oublie pas ce soir le tout nouveau numéro de British Connection à découvrir, hein, dès 21h, 23h avec Philippe ce soir.
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0: Vous êtes bien sur Radio Campus 3, merci à tous d'être là en ce mercredi 23 septembre, 16h30. Place à notre Toubib juridique, c'est dans quelques secondes, nouvelle consultation gratuite pour vous, et puis la météo, bien sûr. Les prévisions pour les jours qui viennent, pour demain, jusqu'au week-end compris, dans l'aube, dans quelques minutes, à moins le quart.
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5: Dans de nombreux endroits, il y a des règles sur les costumes et les déguisements que les gens peuvent porter en public. Par exemple, il peut être illégal de porter un masque ou un déguisement complet dans un lieu public en vertu de l'article 1 de la loi du 11 octobre 2010 et prévoit une contravention qui peut atteindre 150 euros. Toutefois, les costumes pouvant semer le trouble sont interdits, comme les cagoules, par un décret de 2009, connu sous le nom de décret anti-cagoule, mais celui-ci reconnaît des exceptions. Le port de masque est quand même autorisé lors de pratiques sportives, de fêtes, de manifestations artistiques ou traditionnelles. Le déguisement de clown est interdit, au motif qu'il rappelle trop les clowns malfaisants dont le seul but est de terroriser les populations. D'après certains arrêtés municipaux, il est interdit de porter des armes factices, car une arme factice pourrait être considérée comme une véritable arme dès lors qu'elle est utilisée pour menacer de tuer ou de blesser. D'ailleurs, en 2016, un homme a été arrêté en Floride pour avoir porté un déguisement de Chewbacca en public. Les autorités ont prétendu qu'il obstruait la circulation et ont arrêté l'homme pour conduite désordonnée. Néanmoins, une tolérance peut être observée lors d'un événement comme Halloween, mais il faudra quand même éviter les déguisements pouvant susciter la terreur. Les maires ont la liberté de prendre des arrêtés municipaux interdisant certains déguisements. En février 2016, pour prévenir toute anxiété des populations dans des périodes encore très sensibles, la mairie de Dunkerque avait même interdit certains déguisements militaires et religieux. Les autorités déconseillent également l'utilisation de pétards et recommandent des déguisements fluorescents ou visibles la nuit. Il est important de noter que si vous enfreignez les règles, vous serez passible d'une amende allant de 11 à 35 euros. En cas de comportement menaçant, vous risquez une peine de 6 mois de prison et une amende pouvant atteindre 7500 euros. De plus, porter des costumes qui imitent des uniformes de police, de gendarmerie ou de l'armée est formellement interdit. C'est un délit, celui d'usurpation de costumes réglementés, puni d'un an d'emprisonnement et de 15 000 euros d'amende. Il en est de même pour le port illégal de la robe des magistrats ou celle des avocats. En outre, certains costumes sont interdits car ils sont considérés comme offensants ou obscènes. Par exemple, il peut être interdit de porter un costume qui est sexuellement suggestif ou qui présente une imagerie raciste ou xénophobe. En 2019, un homme en Allemagne a été arrêté pour avoir porté un costume de lapin Playboy dans un lieu public. Les autorités ont prétendu que son costume était obscène et constituait une violation de la loi sur la décence publique. Par ailleurs, en 2017, un homme en Nouvelle-Zélande s'est vu refuser l'entrée dans un bar parce qu'il portait un costume de Donald Trump. Le costume comportait une fausse tête de Donald Trump avec des yeux écarquillés et une bouche déformée. Et le propriétaire du bar a déclaré que le costume était offensant pour les clients du bar qui pourraient être des partisans de Trump. Merci de m'avoir écouté, c'était Eva, votre Toubib juridique. À la semaine prochaine pour une autre consultation.
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0: Comme toujours, on est là à Radio Campus 3 pour vous accompagner, la radio de la Fédé des étudiants troyens. Merci à tous d'écouter Forum Campus, de l'info pratique, de l'info service, pratique d'ailleurs. Hein. On va parler météo dans un instant, de l'info loisir, de l'info vie étudiante. Avec d'ailleurs notamment tout à l'heure un bloc-notes consacré à un événement qui aura lieu ici même, à la maison des étudiants, du côté du service vie étudiante de Trois-Champagne Métropole. Ce sera la semaine prochaine un atelier CV gratuit pour vous les étudiants en fin de journée, donc le 29 septembre. Hein, on va en parler tout à l'heure, vous aurez toutes les infos, comment vous inscrire, car il y reste encore quelques places. Tout à l'heure, donc, on fait le point sur le coup de 17h15 sur Radio Campus 3.
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0: Du soleil à nouveau aujourd'hui, mais avec un ciel voilé par endroits dans la région. 25 degrés cet après-midi sous abri. Demain, un ciel variable à nuageux, des températures autour de 22 degrés. Ça va un peu baisser hein, demain dans l'aube. Vendredi, là, c'est grand soleil, un ciel tout bleu en non-stop et température à nouveau de l'ordre de 25 degrés, 27 en ressenti. Samedi, beau temps peu nuageux, une belle journée. On atteindra à nouveau la barre des 25 degrés à l'ombre des parasols et toujours 27 en ressenti sous l'influence du soleil. Dimanche, formation brumeuse en tout début de journée, ensuite soleil, passage nuageux, ce sera un peu le mix de la journée. Et à nouveau 25 degrés annoncés dans l'aube ce dimanche.
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3: Exactement, ça continue Forum Campus avec du bon son, le meilleur du rock, le meilleur de la pop. Au programme, également un nouveau bloc-notes. Dans quelques minutes, on parlera de cette soirée prévue mardi prochain à la Maison des étudiants. Un atelier CV gratuit pour vous. Il est encore temps de vous inscrire. Et puis on parlera bien sûr cinéma. On est mercredi, des films sortent. On fera un point complet sur les films à voir dans la région en sortie nationale. On écoutera les bandes-annonces. Comme ça, vous pourrez faire votre choix, hein, en toute tranquillité, en toute connaissance de cause, comme on dit. Et puis un nouveau point météo également, l'attendant jusqu'au week-end dans l'Aube, tout ça avant la fin de Forum Campus. Profiter des infos, profiter de la musique. Ici c'est le meilleur du rock, le meilleur de la pop.
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2: Merci à tous d'être là, d'avoir choisi Radio Campus France mercredi 23 septembre. On vous accompagne avec du bon son, avec des infos. Tiens, une info importante en ce 23 septembre, c'est la Sainte-Line, Saint-Constant également. Alors surtout, ne les oubliez pas hein, si vous en connaissez autour de vous. On va passer à un nouveau bloc-notes, c'est l'heure. Et puis, je vous mettrai un petit peu de musique avant de parler cinéma et d'écouter les bandes-annonces des films qui sortent cet après-midi.
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2: Le service vie étudiante de Trois-Champagnes Métropole, en partenariat avec le Crous de Reims, propose aux étudiants un atelier CV gratuit. Vous êtes à la recherche d'un job ou d'un stage? Rendez-vous à la maison des étudiants où vous êtes dans vos recherches. Atelier CV gratuit, mardi 29 septembre de 18h30 à 20h30. Maison des étudiants, 6 rue de la Petite Courtine, à 3. Inscription par téléphone 03 25 81 78 10 ou par mail mde@3-cm.fr.
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0: 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Voilà, et ça marche partout, évidemment. On continue à 17h30, on parle ciné et 24 images secondes en vue.
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0: Bienvenue dans 24 images secondes. À voir au ciné cette semaine, Avengers Endgame Extended. Les Avengers doivent faire face aux conséquences de leur défaite contre Thanos. Après avoir uni les six pierres d'infinité et anéanti la moitié de la population de l'univers, dont nombre de leurs alliés, le titan fou a laissé derrière lui un monde profondément bouleversé. Confrontés à la plus grande épreuve de leur histoire, les héros restants doivent trouver la force de se relever, se rassembler une nouvelle fois et tenter l'impossible. Restaurer l'équilibre de l'univers, ramener ce qu'ils ont perdu et vaincre Thanos une fois pour toutes. Avengers Endgame encore, donc Endgame Extended, à voir actuellement au ciné avec Robert Downey Jr., Chris Evans.
4: Avengers!
5: Rassemblement. Nous avons un plan. Si j'aime trois équipes. Une seule chance. Quand on provoque le temps, il finit par se venger. Tony, c'est une deuxième chance.
0: Garance est une jeune actrice, mais qui n'est pas une vedette. Elle gère et assure tout de son mieux, vaillante, joyeuse, soldate, et elle trouve dans l'alcool un carburant, un réconfort inconditionnel. Garance change de vie et commence alors un parcours de 8 ans de déménagement, de travail, de rencontres, de fêtes et d'angoisses, de joie et de coups durs. Une révolution intime, amicale et sexuelle, mais elle consomme toujours plus, jusqu'à la potentialité de la mort. Garance avec Adèle Exarchopoulos et Sarah Giraudeau.
6: Alors t'es comédienne?
7: Un peu galérienne, mais...
6: Je sais être comédienne, non?
7: Ouais, c'est vrai.
8: Ah, plus un geste, mes jolies.
9: Tu ne mérites pas d'être Zorro. Renonce ou vous allez le regretter, toi, Ellie. Tiens.
10: On sait qu'on peut pas t'aider à résoudre ton problème avec l'alcool.
9: Oh, désolé. Énorme galère dans le RER et il a fallu que je prenne un taxi.
11: Tu sais ce qui se passe si tu rates une représentation?
9: Y a pas de cas où je rate une représentation.
10: T'es Gwyn?
9: Pas beaucoup.
12: Tu m'envoies un message pour me dire que t'es bien arrivé?
13: Elle dit quoi?
14: Gueule de bois des enfers.
15: Elle dit gueule de bois des enfers.
9: Tu vis seule?
13: Ouais.
9: Et t'as pas besoin de voir du monde?
13: J'ai pas besoin de beaucoup de monde, non. Mais ça me manque un petit peu de...
9: De quoi?
13: D'aimer. Ça fait longtemps que j'ai pas aimé.
9: J'ai pensé à toi.
13: Moi aussi.
9: Beaucoup.
13: Presque à peu près tout le temps, quoi. T'es pas bien ici avec moi?
9: Si. J'ai tellement de chance d'être avec toi. C'est juste que ça fait beaucoup d'angoisse. D'être loin de tout. Sans alcool, je sais pas comment faire.
0: Après un terrible crash d'avion, James Belmont, ancien des forces spéciales, se retrouve perdu au cœur de l'Alaska avec son chien, Odin, depuis toujours à ses côtés. Livrés à eux-mêmes, dans une nature aussi magnifique qu'impitoyable, ils devront puiser dans leurs dernières forces pour survivre ensemble. Heart of the Beast avec Brad Pitt.
16: Seria, viens là. C'est un cauchemar. On n'est plus là-bas.
17: T'es la première personne que je vois dans un coin haut circuler. Tu travailles dans quoi, James?
16: Les forces spéciales, à la retraite.
17: J'ai remarqué dans la gueule de ton chien le truc en métal.
16: Oda était un chien de combat. Notre cible l'a frappé avec une brique.
17: C'est le même crétin qui lui a cassé la patte?
16: Ouais.
17: J'espère que tu l'as remis à sa place.
16: Je lui ai collé une balle dans la tête.
17: Oh la vache. Cette région, c'est le cœur de la bête. La plupart des gens la prennent à leurs dépens.
0: 1915, la guerre, c'est une terre inconnue où l'on envoie juste un misérable paysan à une époque où il doit s'occuper de ses champs. Il doit partir se battre au nom d'une loi qu'il ignore, contre un ennemi qu'il n'a jamais vu, alors qu'il ne rêve que de rester dans sa ferme. Sa rencontre avec Basile, un tirailleur sénégalais, va lui ouvrir les yeux sur cette guerre qu'il ne comprend pas. C'est avec lui qu'il va se révolter contre les injustices d'un commandement absurde et devenir un héros pas comme les autres. Justin le Juste, film d'Éric Barbier avec Alban Ivanov, Alexandra Lamy et Biran Ba.
4: Bonjour, je travaille pour le Canard Enchaîné.
18: Justin le Juste.
4: Je veux faire un portrait de vous pour que les gens sachent ce qui s'est passé. Vous me racontez et j'écris.
19: Papa ! Vous ne le savez peut-être pas, il se passe des choses graves. Quand les hommes se battent, Justin, c'est la guerre.
20: Faut me parler avec des mots que je comprends.
21: Mais qu'est-ce que t'as pas compris ?
20: La guerre, je sais pas ce que c'est. 10 jours après, ils nous ont envoyés sur le front. Que je foutais dans ce merdier. La guerre avait commencé depuis un an et je ne savais rien de ce qui se passait entre les Allemands et les Français. J'ai été complètement perdu. Tout le monde me traitait comme un imbécile.
22: Allez là-bas ?
23: Oui.
4: Vous étiez chez les Allemands ?
20: Oui. J'attendais toujours de rencontrer l'ennemi.
24: Osez ! Justin !
20: Regarde, l'ennemi.
22: Il parle comme nous.
20: Et vous êtes noir de partout.
25: Tu sais rien de rien, toi. Toi et moi, on se bat pour la même armée.
20: J'ai porté Basile pendant longtemps. Il a commencé à m'apprendre les choses qu'il y avait dans les livres, les journaux.
22: Et aujourd'hui, on nous traite comme des moins que rien. Des misérables.
20: Et plus il me parlait, plus j'avais des idées qui bourdonnaient dans ma tête.
0: Prime Time, un film interdit aux moins de 12 ans. 2006, Chris Hansen, le présentateur de l'émission To Catch a Predator, entreprend de marquer l'histoire de la télévision. Prime Time, un film avec Robert Pattinson.
26: Oui, entrez.
27: Que se serait-il passé si je n'avais pas été là? On sait tous de quoi il s'agit, non? Une chose est certaine. Tôt ou tard, un homme doit répondre de ses actes. Vous n'êtes pas d'accord? Regardez-vous la télévision. Sachez une chose. Je suis Chris Hansen.
22: Allons attraper un prédateur!
27: De Dateline NBC. Et vous êtes sur le point d'entrer dans l'histoire de la télévision.
0: 24 images secondes le mercredi à 9h, 13h, 17h30, le jeudi 12h, 18h30 et le samedi à 7h30 sur Radio Campus 3. 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

0: Bonne route avec nous, merci d'être là, d'avoir choisi Radio Campus 3. Encore quelques minutes, hein. Forum Campus au-delà, c'est déjà demain. On reste ensemble jusqu'à 19h, on a du bon son pour vous comme toujours. Plein d'infos, pratiques, services, loisirs en particulier, hein. Les bons plans, voilà. Des idées de sortie là pour les jours, les semaines qui viennent. On verra ça tout à l'heure entre 18h et 19h. Ne manquez pas ce soir, à partir de 21h, British Connection avec Philippe, nouveau numéro à découvrir. Et puis, on terminera la journée avec du son live. Le concert impossible, mais réalisable. Vous voyez, grâce à Radio Campus 3, 23h midnight, c'est tous les soirs de la semaine.
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0: Du soleil à nouveau aujourd'hui, mais avec un ciel voilé par endroits dans la région. 25 degrés cet après-midi sous abri. Demain, un ciel variable à nuageux, des températures autour de 22 degrés. Ça va un peu baisser hein, demain dans l'aube. Vendredi, là, c'est grand soleil, un ciel tout bleu en non-stop et température à nouveau de l'ordre de 25 degrés, 27 en ressenti. Samedi, beau temps peu nuageux, une belle journée. On atteindra à nouveau la barre des 25 degrés à l'ombre des parasols et toujours 27 en ressenti sous l'influence du soleil. Dimanche, formation brumeuse en tout début de journée, ensuite soleil, passage nuageux, ce sera un peu le mix de la journée. Et à nouveau 25 degrés annoncés dans l'aube ce dimanche.
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0: 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Eh bien, votre vélo doit obligatoirement être rendu dans l'une des stations Le Marcel à vélo. Rendez votre vélo sur borne, insérez la chaîne de la borne dans la serrure du vélo et assurez-vous qu'elle soit bien verrouillée. En cas de station pleine, attachez la chaîne embarquée d'un vélo déjà en borne sur votre vélo. Utilisez le mode caddie. Attention, le rendu des vélos en arrêt minute ou hors station est interdit.
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4: Dans l'actu jeux vidéo, la sortie le 22 juin de Sand Raiders of Sophie. Disponible sur PC, c'est développé par Hologlyph et Tower House. C'est édité par Tiny Build. C'est un jeu de tir à la première personne en monde ouvert dans lequel les joueurs construisent et contrôlent d'immenses marcheurs mécaniques pour traverser les dunes post-apo d'une planète déchue. Dans un monde alternatif, les Galiciens, citoyens d'une région de l'Empire austro-hongrois, retournent sur les terres désolées de Sophie, autrefois riche en ressources, dans l'espoir d'y découvrir des trésors oubliés, de corriger les injustices du passé et de revendiquer ce qu'ils estiment leur revenir de droit. Affronter d'autres joueurs, explorer, piller et extrayer des ressources précieuses dans un monde hostile généré de manière procédurale. Vous poursuivre et vous déplacer efficacement sur cette planète dangereuse, vous devrez concevoir et déployer des Templars, des bases ambulantes gigantesques qui vous protègent des éléments, défendent votre butin contre les autres joueurs et détruisent tout obstacle sur votre route vers la célébrité ou l'infamie. Sand Raiders of Sophie, c'est disponible sur PC. La sortie le 23 juin de Dear and Boy, disponible sur PC, PS4 et PS5, c'est développé par Lifeline Games, édité par Dear Villagers. C'est un jeu d'aventure plateforme cinématique. Un jeune garçon rencontre un fan fragile. Découvrez le lien qui les unit à travers des visuels époustouflants et une musique envoûtante, sans aucun dialogue, dans une aventure cinématographique poétique qui vous touchera en plein cœur. Votre compagnon grandit à vos côtés, passant d'un fan vulnérable à un cerf majestueux, ce qui transforme votre façon de jouer. Protégez votre fragile ami au début, puis unissez vos forces en duo avec des capacités qui évoluent. Les jeunes joueurs y verront une belle amitié entre un garçon et son cerf. Les joueurs adultes pourraient y découvrir des thèmes plus profonds sur l'harmonie et la force que l'on trouve dans la camaraderie. Chacun y trouvera sa propre signification dans cette expérience contemplative. Dear and Boy, c'est disponible sur PC, PS4 et PS5. Et enfin, elle a sorti le 25 juin de Star Fox sur Switch 2. C'est développé par VLAN Studios, édité par Nintendo. C'est un jeu de type rail shooter, remake du jeu Lilith Wars sorti en 97 sur Nintendo 64. Le joueur incarne Fox McCloud, un pilote novice au sein de l'équipe de mercenaires Star Fox, dont la mission est de défendre le système stellaire de Lilith contre les griffes d'Andros, un scientifique maléfique originaire de la planète lointaine Venom. Le destin du système de Lilith repose entièrement sur les épaules de Fox et son équipe. Apprenez-en plus sur eux au cours de nouvelles cinématiques qui incluent des scènes de briefing inédites avant chaque mission. Piloter l'Arwing pour prendre part à des batailles aériennes et affronter des boss gigantesques dans la campagne. Certaines missions vous demanderont également de prendre les commandes du Landmaster, un blindé léger, ou encore du Blue Marine, un submersible d'exploration. Accomplissez des objectifs et éliminez vos adversaires dans les batailles en ligne à 4 contre 4 du mode combat. Star Fox, c'est disponible sur Switch 2. Voilà pour l'actu jeu vidéo.
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10: Coucou, moi c'est Louise et aujourd'hui je vais vous parler des océans et plus précisément de la pêche. Selon le professeur Callum Roberts, l'industrie de la pêche tue plus d'animaux en un jour que des animaux tués par une marée noire. Cette affirmation paraît surprenante et pourtant cette industrie est un énorme gouffre pour la faune et la flore marine. Je vais donc aborder plusieurs sujets liés à cette industrie, comme la pêche de poissons, de requins, mais aussi les déchets. J'évoquerai rapidement quelques solutions qui existent. Au fur et à mesure des années, la demande en poissons a énormément augmenté. Les bateaux se sont développés et leur capacité à pêcher a augmenté elle aussi. Cette pêche industrielle est destructrice pour l'écosystème. Lors de leur sortie, toutes sortes de nombreux poissons, dauphins et requins sont pris au piège dans les filets. Plus de 40% des animaux marins pêchés sont rejetés à la mer car ils ne répondent pas aux normes. En France, 10 000 dauphins sont tués à cause de cette méthode de pêche chaque année. Il y a donc de graves conséquences sur l'écosystème marin, notamment la disparition de nombreuses espèces, la baisse de population de poissons et oiseaux marins. En conclusion, les océans se vident, mais le nombre de bateaux augmente. La surpêche n'est pas le seul facteur de la destruction des fonds marins. Cette industrie est très polluante aussi, non seulement par son émission de CO2, mais aussi par les déchets qui sont perdus dans les océans. 46% du continent plastique est composé de restes de matériel de pêche, comme des filets. La disparition des espèces a aussi une conséquence sur la capacité d'absorption du CO2 par les océans, car eux absorbent une énorme quantité de gaz. Le dérèglement de cet écosystème affecte donc ces océans, car lui, il absorbe à lui tout seul 93% de tout le CO2 aspiré par la planète. Il y a de nombreuses solutions qui existent pour résoudre ces soucis, par exemple créer des réserves sous-marines, promouvoir la pêche durable, lutter contre la pêche illégale, mais aussi repenser notre consommation personnelle de poissons. Cependant, ces solutions restent compliquées à mettre en place car l'océan est un vaste territoire avec très peu de contrôle, donc il est souvent difficile de voir ce qui se passe sur ces bateaux. C'est tout pour moi aujourd'hui, j'espère que ça vous aura plu. Si vous avez des remarques ou des questions, n'hésitez pas à nous en faire part sur notre page Facebook ou notre compte Instagram Ulysse3, 3 comme la ville. Nous y publions toutes les semaines les chroniques et des nouvelles des projets de l'association. À bientôt pour le prochain épisode de La Chronique Verte.
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3: Coucou, c'est Mouzard dans la radio Lolo Mouzard pour vous servir, un nouvel épisode de Millésime Rock, une demi-heure de musique, de la bonne musique. Hein, tant qu'à faire, Nada Surf dans un instant, Always Love et tout de suite un grand hit, un grand classique de Jimi Hendrix. Hey Joe, il y aura les artistes de la région un peu plus loin.

l'écoute, à l'écoute d'RCF Cœur de Champagne, de Trobe Radio, de Radio Campus 3, à l'écoute de Millésime Rock, où que vous soyez d'ailleurs, chez vous, peut-être dans la voiture, peut-être au boulot, au bureau, vous avez la possibilité de nous écouter, c'est parfait, alors surtout continuez. Hein. Il y a de la bonne musique en vue, on va vous faire découvrir peut-être des artistes de la région, alors des gens qu'on connaît bien quand même, si vous êtes des fidèles de l'antenne, vous les connaissez aussi, on vous les propose assez régulièrement. Dans un instant, un projet, une formation troyenne, hyper stéréo, Anhedonia, et tout de suite un Rémois que tout le monde connaît. Voici Barcella, ton étoile.

Chaque semaine, dans Millésime Rock, la fraîcheur de la scène locale et bien sûr les grands standards du rock international. La scène locale avec Barcella tout à l'heure, Ton étoile à l'instant, Hyper Stéréo, Anhedonia et côté classique du rock, Janis Joplin dans un instant, Bye Bye Baby et tout de suite Supergrass.

Janis Joplin, messieurs, dames, Janis dans ses œuvres, Janis partie bien trop tôt. Janis Joplin, bye bye, baby, bye bye, avec l'une de ses nombreuses formations, là. C'était Big Brother and Holding Company, donc pour l'accompagner. C'est le cas de le dire. Radiohead ?

0: je suis sûr que ça bouge bien là, de l'autre côté du poste, grâce à Trois Aubes Radio, RCF Cœur de Champagne et Radio Campus 3. Hein. Voilà un vieux tube de Genesis, Invisible Touch et auparavant No Surprises, c'était Radiohead. Voilà ce qui termine Millésime Rock aujourd'hui. Programmation en ligne via les réseaux, la page Facebook dédiée, la page Millésime Rock. Je vous embrasse et on se retrouve très vite.
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Salut la compagnie, salut tout le monde, bienvenue à vous les auditeurs, les auditrices de Trois Aubes Radio, RCF Cœur de Champagne, de Radio Campus 3. C'est Millésime Rock, Lolo Mouzard dans la radio, j'espère que vous allez bien, vous êtes en pleine forme les amis. Du bon son, hein, durant une demi-heure comme toujours, et comme c'est la tradition dans Millésime Rock, nous allons prendre notre machine à remonter le temps avant de retrouver les artistes de la région. Direction les années 60, the good old 60s, avec dans un instant les mamas et les papas. Monday Monday, grand classique, et tout de suite, là aussi, un grand classique, cette fois-ci du rock'n'roll, Sweet Little Sixteen, interprété par un super chanteur, le Killer, super pianiste, Jerry Lee Lewis, et attention, il n'est pas seul, une version un peu particulière, puisque Jerry Lee est accompagné d'un Beatle, s'il vous plaît, des quatre fabuleux, l'un des quatre Fab Four, donc l'un des Beatles, Ringo Starr, en personne, au chant et à la batterie, pour accompagner Jerry Lee Lewis, Sweet Little Sixteen.

Ah, comme je vous le disais, un grand bond dans le passé pour le coup, hein, the good old 60s. L'époque dorée, les années 60, avec les mamas, les papas, Mandy Monday, la Californie et puis auparavant. Jerry Lee Lewis, un Américain donc associé à un Anglais, et non des moindres, Ringo Starr, s'il vous plaît. Jerry Lee et Ringo pour Sweet Little 16, un grand classique, donc piano plus batterie pour le coup. Hein. On va continuer avec des artistes de la région, des hautbois, avec alors La Caille sur les Pouilles, vous avez bien entendu, donc jolie contrepétrie bien sûr. La Caille sur les Pouilles, des hautbois, des romillons. Samba de la bière et juste après, ceci dit, échec subjectif. Voilà deux belles sélections musicales. Deux belles sélections locales, RCF Cœur de Champagne, 3 Aube Radio, Radio Campus 3.

Le meilleur du rock, le meilleur de la pop, Made in Champagne-Ardenne, mais oui, dans Millésime Rock comme chaque semaine, sur 3 Aube Radio, RCF Cœur de Champagne et Radio Campus 3, voilà, on vous fait découvrir les artistes de la région, on fait le plein. On fait de belles découvertes, tout à l'heure, la caille sur les Pouilles, des Aubois, on le rappelle, de Romy, hein, Romy sur scène, des Romillons, donc Samba de la bière. Alors, Samba plutôt haute, mais la bière plutôt fraîche, hein, tant qu'à faire. Quoique là, il était plutôt question d'une mise en bière. Et à l'instant, ceci dit, échec subjectif. On quitte les artistes de la région pour revenir à des choses peut-être un peu plus connues, avec là pour le coup des pianistes cette fois-ci, pianiste et interprète bien sûr, auteur, compositeur, interprète d'ailleurs, un homme et une femme, l'homme c'est Randy Newman, s'il vous plaît, on écoutera Sail Away et la femme c'est Tori Amos, la voici au piano pour Crucify. Everything.

Randy Newman dans ses œuvres, Sail Away et auparavant Tori Amos. J'espère que vous avez aimé. La programmation est en ligne d'ailleurs, hein, je vous le rappelle, hein, via les réseaux et la page Facebook Millésime Rock. Voilà, si vous voulez voir un petit peu ce qui vous attend dans les minutes qui viennent. Je vous le dis quand même, In Excess, ok, ça vous va ?

Millésime Rock, les dernières minutes. On va en profiter pour rendre hommage à celle qui nous a quitté il y a quelques jours en arrière. À l'âge de 68 ans, elle nous a quitté soudainement. Un cancer fulgurant. On l'aimait beaucoup, Catherine Ringer. On aimait évidemment, bien sûr, le duo qu'elle formait avec son amoureux de toujours, Fred Chichin, et Rita Mitsuko. On va la retrouver live, en concert. C'était il y a quelques années en arrière. C'était pile poil il y a 7 ans en arrière, en septembre 2019, à Paris, à la Philharmonie de Paris, avec à ses côtés son fils, à la guitare, bien sûr, comme son père, le fils qu'elle a eu avec Fred Chichin. On va donc les retrouver. C'est comme ça, Catherine, live, Catherine Ringer. Hommage.

0: Voilà, on a écouté Catherine live, c'était notre façon à nous de lui rendre hommage. Catherine Ringer, avec son fils, guitariste, à ses côtés. C'est comme ça, la Philharmonie de Paris, il y a quelques années en arrière. Donc, voilà ce qui termine Millésime Rock. Programmation en ligne, on le rappelle, vos commentaires également via la page dédiée, la page Facebook Millésime Rock. Je vous dis à très vite, vous restez là, les programmes continuent sur 3 Aube Radio, RCF Cœur de Champagne et Radio Campus 3. Ciao les amis.
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2: Salut les amis, c'est Philippe, c'est British Connection. Je suis très très très heureux de vous retrouver. J'espère que vous êtes en pleine forme. Un album de la semaine, Udo Nota X1, c'est le dernier album. La série live de Waterboys Blur, de titre pour le prix d'un Wild Squad. Gilles de Kerdren nous parlera du premier album des Stranglers, nouveauté avec Dynamite Shaker, classique avec les Knacks, découverte avec Tim Mims. Il y aura des morceaux de Perrier et Noir, Suxy and the Banshees et bien d'autres. Bienvenue, on est ensemble pour 2 heures de rock. Oui, d'excellent rock. Et on débute avec ce titre d'Arcade Fire. Le groupe s'est retrouvé à Budapest pour enregistrement de ce morceau avec un véritable orchestre militaire hongrois, masculin. Et oui, les chœurs de ce titre, No Cars Go, Arcade Fire dans British Connection.

Et puis, à la fin de la tournée de Synchronicity, le groupe Police est épuisé. Ils font un break et puis en 86, ils se disent « Tiens, si on réenregistrait nos gros cartons ?» Malheureusement, Stewart Copeland, le batteur, se casse la clavicule et impossible de jouer de la batterie. Donc, ils utilisent une batterie électronique, plus simple, plus efficace. Et ça donne ça. « Don't Stand So Close To Me », 1986, de Police dans British Connection.

0: ça va ou pas?
1: Et quel est le rapport entre ces trois groupes, ACDC, INXS, Midnight Oil? Oui, oui, oui, ils sont tous les trois australiens. Et la semaine prochaine, dans l'émission, je recevrai Emmanuel Schirange. Il nous parlera du rock australien, c'est un gros, gros spécialiste du genre. Midnight Oil, les voici dans British Connection, All the Time of Writing.

0: C'est la première partie de l'album de la semaine. Il s'appelle Odonotra X1. Ils viennent de Limoges. Et oui, Medicine Sun, c'est le nom de l'album. Un univers très construit entre stoner, psychédélisme et rock progressif.
1: Alors, Eagle, c'est le premier morceau qui ouvre l'album Medicine Sand, qui est un concept album autour des civilisations amérindiennes, notamment avant l'arrivée des Blancs. Et Eagle, c'est un morceau qui fait référence au fait que les Amérindiens avaient besoin d'avoir un animal fétiche. Ça se passait en général au passage à l'âge adulte. Donc, en général, il y avait plusieurs manières de faire. Une des manières, c'était de partir s'isoler dans les montagnes et jeûner pendant plusieurs jours jusqu'à ce qu'ils aient la vision de l'animal fétiche qui allait les protéger toute leur vie.

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1: Salut à tous, c'est Témis. Dans une époque ultra polarisée, où tout doit être noir ou blanc, et où la nuance n'a plus sa place, avec Témis, on a choisi de prendre le contre-pied. Je vous propose de découvrir le premier single d'un projet résolument rock, dans lequel les mélodies occupent une place centrale, et les textes explorent le désir d'ailleurs, la fuite du temps et l'urgence de vivre. I Wanna Get High, c'est maintenant dans British Connection.

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2: The Stranglers Ratus Norvegicus. Mais que fait cette pochette au milieu de toutes les autres, étalée sur la moquette de la chambre de mon grand frère? Et moi, qu'est-ce que je fous là, en cette année 1978, année de mes 14 ans, avachi au milieu de cette bande de vieux babas d'au moins 18 ans? Je fais semblant d'aimer ce qu'ils écoutent. Yes, Gong, Mahavishnu Orchestra, Weather Report, Zappa. Et tandis que je m'approche de cette pochette qui, je le sens, va m'emporter dans un autre monde, je n'entends déjà plus mon frère qui tente de me retenir. Laisse tomber, c'est qu'un groupe de punk. Ratus Norvegicus, premier album des Stranglers, des punks qui ne l'ont jamais été parce que trop vieux et qu'ils avaient un clavier, mais qui, à l'instar de Dr. Feelgood ou de Motorhead, ont profité du Summer of Hate pour sortir la tête de l'eau ou des égouts en ce qui concerne les Étrangleurs. Enfin, un nom de groupe qui claque. Ratus Norvegicus, c'est aussi le nom de ce rat qui court depuis le dos de la pochette pour se glisser sur les deux vignettes du disque jusqu'à vous traîner dans son repère pour une dernière morsure, Down in the Sewer. Le rat sera longtemps l'emblème des Stranglers, même s'il y en aura d'autres, aussi glauque et interlope, comme le prophétise la photo à l'intérieur du disque. Hugh Cornwell, qui tient une poupée par la main, on se souviendra plus tard de Bring on the New Balls, le Men in Black qui regarde par la fenêtre, Dave Greenfield, qui tient un chat sur ses genoux, ça rappellera Féline, qui annonce en tout cas Féline. Manque The Raven et la folie, mais ils ne sont sûrement pas loin tant l'ambiance confine à une sauvagerie prête à vous sauter au cou. Une dernière découverte ou révélation se cachait dans un dernier détail de la pochette. Le nom du bassiste, Jean-Jacques Burnel. On pouvait donc être français et jouer dans un groupe punk anglais, rouler en triomphe Bonneville, être ceinture noire de karaté, lire Mishima, s'autoproclamer Euroman et attacher les journalistes avec du gros scotch autour d'un des piliers de la Tour Eiffel. Pendant très longtemps, je me suis rêvé d'être tout ça, moi aussi. Du coup, j'ai longtemps roulé en XT500, été ceinture marron de karaté Shotokan et bassiste au sein d'une multitude de groupes. Par contre, je n'ai jamais eu l'occasion de scotcher un journaliste autour d'un des piliers de la Tour Eiffel. 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

Ah, c'est bon, c'est le tout nouveau Dynamic Shaker, nouveau single par le vide. Et puis si vous aimez ce groupe français, allez sur la page Facebook de British Connection. Il y a pile un an, j'avais consacré une émission sur un bouquin qui leur est destiné. Vous pouvez écouter le podcast, il est très très très très sympa. Puis ce groupe, est-ce qu'on... je dois encore vous le présenter? Au moins, ils n'aiment pas la soupe, ça on le sait. Voici les Berruriers Noirs dans British Connection.

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1: Il nous a quittés il y a un petit peu plus d'un an, le chanteur de Comité Insecte, Carl. Ce titre prend tout son sens, prend toute sa dimension. Que restera-t-il de toi, Comité Insecte, en British Connection?

Salut, c'est Laurent, ex-batteur de Dealer. Le LP Mangeur d'images sera album de la semaine dans la prochaine session de British Connection. En attendant, je vous propose d'écouter Tout ce fric à côté.

0: C'est la deuxième partie de l'album de la semaine. L'album s'appelle Medicine Sun. Il vient de sortir Odonota X1, troisième album, entre culture autochtone d'Amérique du Nord et plus particulièrement l'univers Sioux.
1: Alors l'Inde, c'est une chanson qui a été écrite en Lakota. C'est une langue Lakota, c'est des Amérindiens du nord du continent américain, des Indiens des plaines et des montagnes, plus des plaines. Et donc c'est une chanson qui fait référence au respect qu'avaient les Amérindiens pour la nature. Pour eux, il fallait vraiment respecter la nature parce que pour eux c'était un tout, ils faisaient partie d'un tout. C'est-à-dire que ils n'étaient pas maîtres de la nature. Mais ils étaient partie prenante de cette nature. Je pense que voilà, c'est une des choses qui devraient nous servir maintenant.

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deuxième heure de British Connection. Cette fois-ci, une demi-heure plus post-punk, plus sombre. Avec par exemple ce groupe, l'un des groupes de ces 20 dernières décennies, les plus importants à mon avis, un son britannique mais profondément français. Il écoute Joy Division, Killing Joke, ses frustrations, Inside British Connection.

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Ridley, écoutez ça de Derrière les Fagots, c'est, ce titre est immense, c'est une version inédite de Dear Prudence. Mais Dear Prudence, on la connaît, la version de Siouxsie et des Banshees, à l'époque même, eh bien c'était Robert Smith à la guitare, oui. Belle origine, en 68. Qui a écrit ces chansons? Bien, c'est John Lennon lors de son exil en Inde. 83 Siouxsie, 68 John Lennon. Et voici tout de suite Dear Prudence en British Connection, Siouxsie and the Banshees.

Cet artiste fut le premier à signer sur le label Mute, celui de Depeche Mode. D'ailleurs, Depeche Mode a fait de nombreuses de ses premières parties en Angleterre. Si vous aimez la cold wave, le post-punk, voici Fat Gadget, Under the Flag dans British Connection.

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1: On Also the Trees, tournée européenne passant par la France. Le 10 février à Nancy, le 11 à Besançon, le 12 à Lyon, le 13 à Cognac et le 14 février à Clermont-Ferrand. Les voici dans British Connection, Beautiful Silence.

0: dernière partie de cet album de la semaine, Odo Nota X1, l'album Medicine Sound, 7 titres, 44 minutes de bonheur.
1: Tribe, c'est un morceau qui parle du lien très fort qu'il y a entre la tribu, le corps et le paysage. Et donc, c'est un morceau qui parle du paysage comme un corps et du corps comme un paysage. Et ma façon de chanter sur ce morceau est très aérée, très aérienne. Et c'est une façon un peu d'emprunter au vent qui traverse ce décor, ce paysage.

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2: De Waterboy, Curl Call Johnny. Ping Pong Festival, Pays-Bas, mai 1986. Blur, Song 2, Stade de Wembley, 9 juillet 2023.

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Et oui, je vous ai ramené ça des EOS, des États-Unis, To Earth, Beat As One de U2, spécial mix américain. Et puis on y retourne aux États-Unis avec Blanks 77, c'est du street punk qui reprend du Nirvana.

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2: Et pour cette première de la saison, urgence punk dans British Connection, avec V-Squad emmené par la charismatique Becky Bondage, deux morceaux Last Rockers, enchaînés à You'll Never Know. Oh.

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1: Et voilà les amis, la première de British Connection, c'est terminé pour aujourd'hui. J'espère qu'elle vous a plu et on va se retrouver la semaine prochaine ici même sur votre radio favorite pour une meilleure émission encore. Et puis en attendant, ne l'oubliez pas, British Connection, c'est votre émission rock qui passe ce qu'on n'entend pas sur les radios rock. Allez, salut!

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